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1: 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Et nous disons, nous avons l'entente à Ischket. 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
1: On a un balcon Saint-Onge, qui est Cabedric, ou Gaumont, et puis Samit. Alors, je vais vous dire, vous m'avez dit, vous m'avez dit, vous m'avez dit, vous m'avez dit, vous m'avez dit, vous m'avez dit, vous m'avez dit, vous m'avez dit, vous m'avez dit, vous m'avez dit, vous m'avez dit, vous m'avez dit, vous m'avez dit, vous m'avez dit, vous m'avez dit, vous m'avez dit, vous m'avez dit, vous m'avez dit, vous m'avez dit, Mokok said, me could all eat them what? 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
4: Oui, on va lancer l'invitation sur celles qui veulent y participer. Parlons politique maintenant. On va parler de l'entente, l'accord entre PSAMIT et le gouvernement Fréchette et Hydro-Québec. Également une entente qui, bon, devra être ratifiée. On n'en est pas là encore, mais qui représenterait toute une victoire, à la fois pour le gouvernement et pour Hydro également, Victor.
5: Tout à fait. Ça va aller très rapidement. Rappelons-le, la communauté Innu de PSAMIT sur la Côte-Nord, une communauté importante parce qu'il y a un potentiel de nombreux projets énergétiques, notamment un potentiel de grands barrages pour Hydro-Québec, barrage qui se comparait un peu au barrage de Manic actuellement en termes de puissance. Donc, pour Hydro-Québec, c'est essentiel, cette entente-là. Et là, ce qu'on sait, c'est qu'il y aura un référendum dimanche dans la communauté de PSAMIT. Déjà, les consultations ont débuté. C'est quand même assez rapide. D'ailleurs, c'est dénoncé, cette rapidité-là. Mais cette consultation permettra d'approuver ou pas une entente qui pourrait rapporter plusieurs milliards de dollars à la communauté, notamment parce qu'on règle dans cette entente-là des conflits actuels, des conflits qui sont devant la justice, et on s'assure aussi qu'il y a des redevances qui sont versées à la communauté à perpétuité sur les futurs projets. Donc, vraiment intéressant pour Hydro-Québec, notamment, parce qu'on sait que développer sur la Côte-Nord, c'est important, notamment alors que l'entente avec Terre-Neuve, elle semble être chambranlante un peu, ce qui fait que la Côte-Nord, c'est un potentiel hyper important pour notre futur énergétique.
6: Puis c'est important aussi de s'entendre justement avec les communautés, parce que dans les années passées, on s'entend aussi qu'il y a eu beaucoup de projets où on voulait pratiquement tasser ces communautés qui sont là, puis dire, bien, on fait le projet, que vous soyez d'accord ou pas. Je parle d'il y a plusieurs années de ça. Il y a eu vraiment de l'abus. Puis on sait hein, qu'on veut. Il faut quand même qu'il y ait que ça soit bénéfique pour aussi les gens de la communauté. Là, je suis allée à Pessamit il y a quelques années. Puis c'est pas une communauté qui est riche. Ben, en tout cas, à l'époque, quand j'étais là, c'était comme ça. Mais c'est une communauté qui est très vivante. Et tant mieux si on peut avoir aussi un petit coup de pouce au niveau monétaire si on réussit à s'entendre.
5: Et c'est pour ça que du côté de la communauté, on semble être assez positif sur l'issue du vote. Maintenant, d'ici là, personne ne va se prononcer parce que. Vous le savez, ces ententes-là sont extrêmement sensibles. Là, il y a des débats qui se font au sein de la communauté. Il y a des gens qui sont mécontents, notamment du peu de temps qu'ils ont pour analyser l'entente. Il faut savoir que cette entente-là empêche la communauté de toute poursuite envers le gouvernement et envers Hydro-Québec dans le futur. Donc, d'une certaine façon, on ne s'engage pas sur le passé seulement, mais on s'engage aussi sur l'avenir. Et ça semble déranger quand même certaines personnes dans la communauté.
4: C'est tellement névralgique, l'avenir, puis je trouve qu'on n'en parle pas assez dans l'actualité. Hydro-Québec et les besoins énergétiques actuellement que nous avons à la fois pour notre développement économique. Il y a des entreprises qui se battent pour avoir des blocs d'énergie. Puis, veux pas, le Québec connaît une croissance quand même. Alors, ça prend des ressources. Alors, les barrages, ça va de soi qu'on va remettre ça dans l'actualité. Tu as parlé de Churchill Falls avec Terre-Neuve, entre autres, Victor. À quel point c'est gros pour l'avenir de notre province? Parce qu'on s'entend, on n'arrête pas de le dire. Hydro-Québec, c'est une vache à lait. C'est une société d'État qui rapporte tellement d'argent. Mais encore, faut-il s'y intéresser et s'assurer qu'elle est dans la bonne voie?
5: Tout à fait. Là, il faut qu'on construise des barrages hydroélectriques. Il faut faire de l'éolien aussi. Donc, Québec veut faire de l'éolien. La Côte-Nord, c'est un potentiel intéressant, mais il faut aussi faire des lignes de transport. Et toutes ces lignes-là passent dans le territoire de Pessamit. C'est un territoire qui est névralgique dans tout le développement énergétique. Alors, pour Hydro-Québec, cette entente est une excellente nouvelle. Mais bien entendu, on devra voir aussi c'est quoi le futur de l'entente avec Terre-Neuve. Parce que ça ouvre toujours cette discussion-là. Il faut savoir que le contrat de Churchill Falls vient à échéance en 2046. Et à partir de ce moment-là, il y a une très grande partie de notre bloc énergétique qui sera beaucoup plus cher. Et ça va changer l'avenir énergétique de tous les Québécois. C'est pour ça que bravo au gouvernement pour ces discussions. Et je peux vous assurer une chose, si on ratifie l'entente dimanche lors du référendum, le gouvernement va se péter les bretelles parce que ce serait une nouvelle assez intéressante.
6: On va sortir le champagne, assurément. Okay, puis c'est important pour l'indépendance énergétique, justement, dans le contexte de guerre tarifaire avec les Américains, ce qui nous amène à notre autre sujet. Tu me fais plaisir quand même, Victor, parce qu'on va parler de quelque chose que j'aime bien, le
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0: Alors, Eric, merci, hein, tu n'as qu'à me donner, Wednaman, de prendre ce temps pour nous parler de ton parcours comme artiste.
1: Ouais, merci beaucoup d'abord en premier lieu de m'inviter à votre émission et c'est toujours un plaisir de parler avec vous lors des événements qui arrivent justement puis qui me concernent. Alors merci beaucoup pour ça. Moi j'ai été élevé d'une famille du côté des allochtones, la famille à ma mère, c'était des musiciens qui jouaient dans les bars. Alors moi j'ai été élevé à travers ces gens-là. Qui faisait la tournée des bars, comme je dis, c'était pas vraiment leur métier, mais c'était un peu plus pour plaisir. Alors j'étais toujours entouré de la musique de ce côté-là, du côté de ma mère, les Gagnons. Tu sais. Alors après ça, dans mon jeune temps, est venu ce qui a commencé pour la musique aussi vraiment plus sérieusement, c'est Elvis Presley. Elvis Presley, qui est décédé en 1977. Moi, j'avais alors 10 ans. Et ça m'a tellement frappé, cet artiste-là, que j'ai rêvé toute ma jeunesse de devenir comme un chanteur comme lui, qui était grandiose et tout ça. Alors, c'est ce qui Elvis Presley m'a fait beaucoup rêver au niveau de la musique. Par la suite, toute ma jeunesse, ma grand-mère me confectionnait des costumes d'Elvis Presley et je faisais la tournée des bars, des concours d'amateurs dans ce temps-là. Il y avait des festivals, bien sûr, les carnavals et tout ça. Alors, j'ai fait le tour pas mal de la province en imitant Elvis Presley pendant plusieurs années, jusqu'à quasiment mes âges de 18 ans, même un petit peu plus, là, en imitant Elvis Presley. Lorsqu'il est venu l'âge adulte, ben là j'ai décidé. Là on me disait toujours, si tu veux devenir quelqu'un qui peut être connu ou qui veut, faut que tu fasses ta marque à toi, faut que tu arrêtes d'imiter Elvis Presley puis imiter les autres, faut que tu écrives tes chansons, tes propres chansons. Puis c'est important, tu sais, faut que tu deviennes comme un auteur-compositeur puis en plus t'es interprète. Alors c'est important. Alors je me suis mis dans ma jeune vingtaine, je me suis mis à écrire un peu sur des histoires que je vivais de ma vie, côté sentimental surtout. Je pense que les chanteurs commencent un peu toujours avec des chansons de peine d'amour ou des chansons qui nous ont touchés par rapport à ce qu'on vivait. C'est ce qui m'est arrivé à moi aussi. J'ai pas fait exception là-dessus. Alors, j'ai écrit des chansons sur l'histoire, surtout sur l'histoire de couple. Ce qu'il faut comprendre, c'est aussi dans ma jeunesse, ma mère puis mon père, vivaient des choses difficiles, de la violence conjugale que ma mère a subie, tout ça dans le temps. Puis moi, j'ai toujours eu l'importance de chanter des chansons pour les couples, pour que les couples se rassemblent, pour essayer de peut-être contrer la peine que j'avais à ce moment-là quand j'étais jeune là-dessus, là, sur la séparation de mes parents et tout ça. Puis j'ai toujours voulu écrire sur des histoires d'amour entre l'homme et la femme. T'sais. Fait que c'est pour ça que j'ai écrit plusieurs chansons comme Ce besoin de toi, autour de toi, des chansons, plein de chansons vraiment qui se dessinaient là, des textes au niveau de ma vie personnelle. C'est ça qui a commencé ça. Après ça, ben, est venue l'histoire de faire des concours, parce que là, je voulais me faire connaître au niveau du Québec. Alors, c'est sûr qu'il a fallu que je fasse plein de concours, dont j'ai commencé avec Musique Plus dans le temps, qui avait le concours Démo Clip. En 1990, alors j'ai écrit une chanson qui s'appelle « L'enfant d'un autre ». C'est une relation que j'avais à ce moment-là avec une jeune femme qui avait un enfant, puis que c'était pas le mien. Alors, quand elle est partie, ça m'a fait de la peine, après quelques années. Puis j'ai écrit « L'enfant d'un autre », et c'est avec cette chanson-là que j'ai participé à Démo Clip à Musique Plus en 1990. Par la suite, est venu toutes sortes de concours, vraiment, là, la petite chanson de Grimby. Après ça, le festival à trois pistoles en chanson, la traversée du lac Saint-Jean. J'ai vraiment fait des concours par-dessus concours. Et par la suite est venu aussi les auditions, les pré-auditions pour l'émission La Voix, les auditions pour l'émission Quel talent. Tout durant ces années-là, j'ai toujours fait aussi des démos, des clips, des vidéoclips qui étaient sur mes au travers de mes chansons, parce que je voulais que les gens aient du visuel. Je voulais qu'ils voient en même temps qu'ils entendent la chanson. C'était important d'imager qu'est-ce que je chantais, qu'est-ce que je voulais donner comme message au niveau de mes chansons. Alors, c'est ça, ça a toujours été important pour moi, le visuel aussi à travers la chanson, la musique. Écoutez, je pourrais vous en nommer là, tellement là, des lieux, des coins où ce que j'ai été, parce que j'ai passé ma vie à faire ça. Mais ça, je n'ai jamais pris la chance peut-être de briser mon confort, de vivre. Ce que je veux dire par là, c'est que j'ai commencé tôt à avoir une famille. J'ai eu un garçon, Maxime, lorsque j'avais 26 ans. Puis je rêvais toujours de faire carrière dans la musique, mais je ne voulais pas délaisser mon fils. Puis partir en tournée, puis tout ça, c'est ça. Là, quand on parle de zone de confort, c'est un peu ça. Un chanteur, quand il veut s'investir, il doit partir plus loin, puis toujours faire des tournées, puis des choses comme ça. Alors, ça n'a pas été le cas pour moi. T'sais, même malgré le fait que je voulais vraiment vivre ce rêve-là, je l'ai fait toujours à côté. Donc, je travaillais ma vie pour gagner ma vie, puis voir aux besoins de mon fils en premier. Puis après ça, est venue par la suite ma fille, Audrey-Anne. Alors, je voulais pas laisser la mère avec les enfants, puis partir comme ça, puis parce que ça demande des gros efforts, là, puis des gros sacrifices d'être chanteur, puis de faire une carrière vraiment là, comme ça. Là. C'est tout. Moi, j'ai plus fait ça à côté de mon travail, pas pour le plaisir, mais c'était toujours un rêve que j'ai caressé. Alors, toute ma vie, j'en ai pas fait une carrière. Mm-hmm. Aujourd'hui encore, c'est le rêve, je le comprends, là, il est encore là intérieurement, mais je le vis à chaque fois que je vis que je fais des chansons et que je vis des événements, un peu comme Inu Nikamu, c'est le summum un peu de toutes mes réalisations, parce que ce qu'il faut comprendre là-dedans, puis les gens commencent à le comprendre de plus en plus, je viens de revenir, moi, sur la communauté de Wachap, Makmadiotanam, tu sais, puis je viens de réavoir mon numéro de bande, mon statut Inu de la communauté de Wachat Makmadiotanam. Alors, ça fait juste 3 ans. Puis j'ai été comme 48 ans parti là, de la communauté, tu sais, parce que je suis parti à 9 ans, comme tout le monde connaît maintenant beaucoup l'histoire de ma chanson, Mon Identité. Aujourd'hui, ben, Inu Nikamu m'invite à faire le grand festival sur la grande scène. Alors, c'est sûr que c'est tellement une joie, tellement une fierté pour moi d'être reconnu au travers des miens. Maintenant, on me reconnaît, on connaît mon nom, on me salue dans la rue. Je travaille pour ITUM, le conseil de bande, tu sais, à la station à centre de santé Wawichitoun avec comme agent d'intervention. Puis je travaille au travers des gens de notre communauté. Alors, moi, je suis heureux. Fait que je le vois que maintenant, de plus en plus que le temps passe, la communauté m'accepte et il reconnaît que que je leur appartiens. Tu comprends que je fais partie puis je suis heureux de ça. Puis avec Finu Nikamu, c'est la cerise sur le Sunday. Je peux t'assurer vraiment là, en tant qu'artiste, pour participer à cet événement qui est international. Alors, toute la visibilité que ça peut donner aussi. Alors moi, je suis heureux. Ça va vraiment me délivrer, continuer à me faire guérir de cette blessure-là que je suis parti à l'âge de 9 ans de Wachat, parce que ma mère vivait de la violence conjugale, comme je l'ai dit un peu plus tôt dans cette entrevue-là avec toi. Elle a dû fuir mon père à cause de ça, puis on est allé loin. Là, on est allé dans le comté de Charlevoix, dans l'île aux Coudres, pendant 50 ans. Alors, c'est sûr que toute la langue, les côtés inoux, les côtés culturels qu'on a pu vivre ici avec Joséphine Fontaine, qui était mon arrière-grand-mère, la grand-mère à mon père, elle vivait à Clarcité, elle. C'était la femme sage qui travaillait avec Dr. Smith à Clarcité, puis qui est morte à l'âge de 100 ans. Ça fait déjà 30 ans de ça qu'elle est décédée. Puis cette madame-là, écoute, c'était à toutes les fins de semaine, on était chez elle à la Clarcité, au niveau, on allait à la plage et tout ça avec elle, puis dans les tangs, puis c'était des moments merveilleux qui nous ont été un peu arrachés, parce que pour partir directement, se sauver à la course en pleine nuit, pour se sauver de mon père, s'en aller des violences conjugales qu'on vivait, ben c'était dur. Puis on est parti 5 ans, alors on n'a pas vu ces gens-là, toute notre famille, on les a perdus pendant 50 ans, là, sans venir ici, puis sans se cacher un peu de ça, là, tu sais. Fait qu'aujourd'hui, c'est une délivrance pour moi avec la chanson Mon Identité que j'ai écrite, ça fait à peu près un an et demi, je dirais, suite à justement à mon renouvellement avec ma nation, puis tout ça, revenir à la source de d'où ce que j'ai vécu, ben alors, c'est sûr que ça m'a fait vraiment inspirer mon identité. J'avais tellement envie de le crier, ça faisait tellement longtemps, des années, en fait, des années. Mais c'était pas facile de se dire autochtone, puis de se dire Innu, là, là-bas, rendu là-bas, à l'île aux coudes, on était les deux seuls, là, moi puis mon frère, là. Ça fait que on était différents des autres un peu, fait que... C'était pas facile. On connaît encore le contexte aujourd'hui du racisme et de tout ce qui se passe au niveau avec les Autochtones puis avec les autres nations. C'est pas facile. Puis de le dévoiler comme ça puis de se délivrer de ça, c'est sûr que ça me fait du bien parce que, comme je le disais, même à la petite école, à l'école au secondaire, tout ça, on a subi des choses, toutes sortes de choses, puis on était à l'écart. On se cachait de ça, on voulait pas le dire, mais... Maintenant, en étant adulte, puis que tout est la façon d'être dans la vie a changé, fait que on peut plus s'affirmer, puis c'est ce que je fais avec la chanson Mon Identité. Et bien sûr, on aura l'occasion de l'entendre là-bas au Festival Innu Nikamu de 2026. Puis j'ai eu le grand plaisir en plus d'être secondé par l'équipe de Makoucham. Là, tu sais, Mathieu McKenzie m'a appelé dernièrement, m'a envoyé envoie-moi tes chansons, puis on va vérifier ça avec l'orchestre puis tout ça. Fait que moi, d'être accompagné de ces gens-là, puis je les connais, ça fait longtemps, là, je veux dire, même dans le temps de Kashtin, tu sais, j'ai côtoyé ces gens-là. J'étais là à ma jeune vingtaine puis tout ça. Là. Fait que j'étais ami avec Claude McKenzie qui était à l'école avec moi dans le temps. Puis toute leur carrière, j'ai tout suivi ça, eux autres. C'était des choses qui m'invitaient, c'est des choses qui me... Je me disais, si Claude est capable d'aller faire ça, moi aussi, je pourrais devenir un jour un chanteur connu comme lui. Tu sais, c'était mon rêve dans le temps quand j'étais jeune. Tu veux dire, ça ne s'est pas passé exactement comme ça, mais ça, c'était à cause de mon vouloir. J'ai voulu plus m'occuper de s'occuper de ma famille que de partir puis de penser juste à moi, à ma carrière, puis à de vouloir devenir vraiment un chanteur connu quand même. Aujourd'hui, heureusement, il y a les médias sociaux, il y a tout ça. On peut se faire voir à la télévision. Et c'est ce qui m'est arrivé dernièrement avec l'émission Quel talent, puis ma chanson Mon Identité. La production de cette émission-là ont vraiment adoré l'histoire et vouloir m'aider à communiquer ce que j'avais envie de communiquer en chantant au Québec en entier, tu sais. Alors, puis depuis ce temps-là, ben j'ai fait d'autres, on m'a approché, j'ai fait des émissions de télévision à Radio-Canada avec Léa Pascal qui m'a mis dans son documentaire qui s'appelle « Retisser les liens ». Alors, c'est des Autochtones qui retissent les liens avec leur culture, leur nation et tout ça. Puis c'est vraiment un beau documentaire, ce film-là. Après ça, il y a eu TELUS qui m'a approché pour faire 8 émissions télé sur la série Mon Identité pour comprendre, ben, essayer d'expliquer un peu tout mon cheminement, de d'où ce que je venais, puis qu'est-ce que je veux faire avec ça, d'où ce que je m'en vais pour l'instant, tu sais. C'est sûr que moi, présentement, je suis des cours aussi avec Che Witten des Sans Volants pour apprendre l'Innu. Puis j'ai tous les livres de Chacapesh Institution, puis tout ça. Puis avec les gens qui travaillent avec moi, avec Jenny Régis, avec Paul-Émile Gabriel, on monte à parler l'Innu de temps en temps pour que je puisse reprendre couramment à parler, au moins à entretenir des communications avec les gens de ma nation en l'Innu. C'est mon but, mon prochain but, mon prochain défi de dialoguer beaucoup en Innu. J'ai commencé, je fais certaines phrases qu'on entend tous les jours, mais j'ai hâte de comprendre comme il faut et de pouvoir dialoguer sainement puis avec ces gens-là, avec les gens de ma nation.
0: À partir de là, on va tout de suite écouter la première toune que tu as choisie. Mon identité. Et on est hapté de toi donner Éric Leblanc, nous, on est au monde catholique.

0: 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futur, est-ce que tu veux nous parler un peu de comment est-ce que tu te vois comme artiste demain?
1: C'est sûr que, je veux dire, le rêve a un peu changé, tu comprends? Mm-hmm. Je suis quand même rendu à 58 ans, alors je vois pas aller faire une carrière de 25-30 ans encore de chanteur. Mm-hmm. Mais écoute, mon prochain but, c'est de présentement, je suis en train d'écrire une chanson encore de couple, en fait, mais à ce niveau-là, je l'écris en inou. Je la fais écrire en inou parce que je me fais traduire, en fait. Tu sais, moi, je l'écris en français parce que je dois composer la musique en premier, puis je suis en train d'écrire tout ça, le texte en français. C'est pour une chanson de couple encore, et je vais avoir une artiste, une chanteuse qui est bien sûr une chanteuse inou qui va interpréter la chanson avec moi. C'est mon but de faire ça. Un peu comme j'ai fait avec Nathalie Noël pour Autour de toi, et la chanson aussi, Ce besoin de toi, avec Sylvie.

0: que je puisse leur chanter le refrain en Innu. Et c'est grâce à eux que cette chanson-là aussi est née, puis que j'ai pu. On m'a monté la. En fait, Paul-Émile Gabriel m'a montré la prononciation. Il est venu plusieurs fois à la maison et tout ça. Puis même par des enregistrements aussi quand il était pas disponible. Alors c'est comme ça que j'ai pu apprendre la bonne prononciation pour que ma communauté comprenne et toutes les Inuits comprennent c'était quoi les paroles. Alors ça va être la même chose, c'est ça. Ma prochaine chanson, il faut que je la chante toute en Inuit. Tu comprends? L'enregistrement que je vais faire, je vais la faire toute en Inuit. Puis par la suite, ben on verra. Je vais l'envoyer sur les réseaux sociaux. On va faire un clip puis tout ça, puis sur les plateformes comme qu'on fait d'habitude. J'ai toujours écrit des chansons dans le but de les faire jouer à la radio. C'était ça mes singles. Ils appellent ça un single radio. Tu sais, j'ai fait un album, oui, mais c'est en 2019, de 10 chansons que j'avais écrites, des chansons originales, que je cherchais le mot. Là. J'ai fait un album en 2019 avec l'aide du chanteur Kevin Bazinet, qui en 2015 qui avait gagné la voix. Puis ce gars-là, ben, vraiment un artiste accompli, un studio chez lui. Puis c'est là qu'on est en talent enregistré, il a décidé de réaliser mon album au complet en 2019. Alors, ça fait déjà 5-6 ans de ça. J'ai l'intention, là, vraiment, ce que je me concentre, comme je viens de dire, c'est vraiment la chanson en Innu au complet, une chanson de couple avec une chanteuse Innu, puis par la suite, lancer cette chanson-là, puis continuer à aller chanter d'un côté et de l'autre. Là, c'est vraiment, je l'ai fait toute ma vie, alors c'est pas aujourd'hui que je vais partir comme ça n'importe où, là, tu sais, dans le Québec. Oui, je vais y aller, mais lorsqu'il y a des événements, on m'invite à des événements, je vais chanter, puis c'est mon plaisir. C'est juste un plaisir, c'est pas vraiment mon gagne-pain, parce que j'ai toujours voulu chanter, puis aimer chanter. C'était pas quelque chose il y a jamais eu l'argent qui m'a motivé ou de faire ma vie, gagner ma vie nécessairement avec ça. C'était plus vraiment pour le plaisir, puis ça l'est encore aujourd'hui. Puis bien heureux à ceux-là puis merci à ceux-là qui m'invitent, comme Innu Nikamu, à aller chanter devant les gens. C'est mon plaisir, puis j'espère que les gens vont continuer à aimer ça. Puis c'est réseaux sociaux. Aujourd'hui, c'est comme ça. Hein. Tout est facile à aller voir avec les réseaux sociaux, Facebook, Instagram, TikTok et compagnie. Alors, on n'a plus besoin beaucoup vraiment de se déplacer nécessairement. Faut juste se faire voir, puis que les gens aiment ce qu'on fait, puis qu'ils apprécient, puis par la suite, ben ça suit le courant de la popularité ou des choses comme ça. Là. Mm-hmm.
1: Est-ce que je me trompe en disant la chanson qui va être chantée en Innu, oui. Le titre, est-ce qu'on parle de « Ce besoin de toi » ou c'est une autre chanson?
0: Non, c'est une autre chanson. Okay. Je suis en train de l'écrire.
1: Ok, d'accord.
0: Ce besoin de toi, c'est une chanson que j'ai écrite, ça fait un bout. Ça fait, je te dirais, en 2019, justement, dans le temps de mon album. Là. Mon album était fini, puis j'aurais aimé ça de l'avoir dans ce temps-là pour la mettre sur l'album, mais malheureusement, c'est une chanson qui m'est venue par la suite après. T'sais. J'ai décidé de suivre un peu le courant du moment là, en 2019-2020. Il y avait beaucoup de chanteuses et chanteurs qui faisaient des chansons de couple à la radio, un peu comme aussi. Il y avait Tyler Shaw, un gars du Canada, là, Tyler Shaw, qui avait chanté avec Nathalie Noël de Sept-Îles, une belle chanson. Puis il y en avait un autre aussi, là, une de La Voix, qui était avec un chanteur d'un groupe un peu comme Simple Plan. Il y a eu ça aussi. Alors, moi, je voulais tomber dans ce range-là, dans ce côté-là de musical, parce que je me disais, ben si moi j'en fais une chanson de même, ben, ça va jouer en radio autant qu'eux autres, peut-être. Je vais être dans le courant musical du moment. Puis c'est un peu ce qui est arrivé avec Ce besoin de toi avec Cindy Daniel, surtout qu'on connaît là, la chanteuse Cindy Daniel qui avait fait la chanson Le succès sous une pluie d'étoiles. Ça fait un bout dans ce temps-là, ça fait un bout là. Mais c'était une chanson qui était populaire, qui a joué tellement bien. Fait que quand j'ai entendu la voix de Cindy Daniel, ben j'ai eu cette idée-là de la communiquer pour lui envoyer ma chanson puis lui demander si elle aimerait participer à ce projet-là. Quand elle a entendu la chanson, ben elle disait que sa fille de 4 ans se dandinait puis elle aimait ça. Fait qu'elle a dit oui. Je pense que c'est beau, c'est vraiment bon. Fait que on s'est ramassé à Montréal, on est allé l'enregistrer au Tone Bender Studio avec mon ami Jean-Sébastien Chouinard, qui est le guitariste attitré présentement à Marc Dupré, mais c'est un gars qui est avec les Cowboys Fringants pendant des années. Il y a un studio, lui, à Montréal, qui s'appelle le Tone Bender Studio. Puis c'est là que j'ai été enregistré. C'est Mario Pelchat qui m'avait envoyé aller enregistrait ce studio-là, parce qu'il m'avait parlé de ce studio-là. Il dit, tu devrais aller essayer.

0: Ça, ce studio-là, ces gars-là, c'est des réalisateurs vraiment professionnels. C'est avec eux qu'on fait affaire souvent. Alors, j'ai dit, ouais, ben, je vais aller essayer ça. Puis, écoute, on a développé une belle amitié avec Gauthier Marinoff aussi. Gauthier Marinoff est le réalisateur de l'émission, comment ça s'appelle, donc? Les chanteurs masqués, c'est ça? Mm-hmm. Alors, eux autres, ces deux gars-là combinés ensemble, c'est des malades, là, dans le studio, là. Ça prend genre 5-6 heures, puis la chanson est montée au complet. Là. Ils font de la bass, du drum, ils font toutes sortes d'affaires qui montent un orchestre au complet, puis c'est professionnel. Là. C'est pas pour rien que les grands noms vont là, Marc Dupré et compagnie, Jean Garou, puis Robert Charlebois, puis ils sont tous passés dans ces studios-là. Alors moi, quand on m'a référé ce gars-là, c'est sûr que j'ai décidé d'aller travailler avec eux, puis le résultat est vraiment écœurant de ce besoin de toi quand vous allez l'entendre. Tout a été fait là avec Cindy Daniel, puis on a passé 2-3 jours en studio là, avec cette chanson-là, puis c'est une belle réalisation. Je pensais vraiment là, que j'allais, mais le côté business, moi, je ne l'ai pas vraiment. Je suis là pour chanter, j'aime la musique, faire de la guitare, tout ça, mais le côté business, puis courir après les promoteurs de spectacles, puis des affaires, de tout ce qui se passe administrativement, là, c'est pas ma tasse de thé, comme on dit en Québec. En bon québécois, on va dire ça de même. Là. C'est un proverbe qui veut dire que moi, je suis pas bon là-dedans. Je suis pas bon. Alors, j'ai laissé les autres s'occuper de ça, mais quand on fait de la musique et qu'on veut qu'une business marche, ben, ça prend beaucoup d'argent, ça prend beaucoup d'investissement dans toutes sortes d'affaires. Quand on veut que la chanson joue à la radio, ben, c'est pas juste le bon vouloir des gens de la radio qui vont faire jouer la chanson, c'est que ça prend des trackers radio qui coûtent assez cher. C'est, moi, de donner un exemple, 2 000 $ pour une chanson, pour faire traquer une chanson, ça veut dire que la personne va se mettre à appeler dans toutes les stations radio pour demander de faire jouer Éric Leblanc, ce besoin de toi avec la chanson. Puis ça coûte cher. C'est des choses que, moi, je connais pas dans le temps, tu sais, je veux dire, je savais pas que ça marchait comme ça. Je pensais que tu arrivais avec ta chanson, puis si on la trouvait belle, ben waouh, on va faire jouer. Mais non, ça marche pas de même. C'est toute une question d'argent, puis de timing, puis de personnes qui parlent pour toi, comme un gérant ou un agent. T'sais, un agent qui s'occupe de l'artiste. L'artiste ne fait que chanter, puis tout l'agent règle les choses à côté administrativement. Moi, j'avais pas ça. Alors, c'est pour ça que ça n'a pas parti en flèche puis débloquer tout ça. Là. Moi, je laisse ça au bon plaisir maintenant de le faire, puis que les gens m'écoutent, puis que je marche dans la rue, puis que les gens viennent me dire « Hey, c'est bon ta chanson », puis le plaisir, tu sais. Je rencontre des gens qui me reconnaissent, puis qui viennent me dire « Hey, c'est toi le chanteur? Oui, oui, c'est moi. » Puis ils me donnent la main, puis « Peux-tu prendre une photo avec moi? » Puis « Bah oui, tu sais, je veux dire, c'est tout ce côté-là. J'aime ça, l'amour du public. J'ai besoin de communiquer avec les gens. Puis quand les gens t'applaudissent, puis tout ça, là, c'est une sensation en tant que chanteur et artiste qui vient te payer l'argent que tu pourrais avoir en monétairement. C'est l'amour du public, ça vaut plus que... C'est ça que ça vaut, tu comprends? Moi, ça a toujours été de même que j'ai pensé. Quand les gens applaudissent puis qu'ils viennent me voir, puis tout ça, ben c'est ça ma paye. C'est ça mon cachet. On va dire ça de même. Tu comprends? Mm-hmm.
1: Alors, on va tout de suite écouter la deuxième toune que tu as choisie, Éric, ce besoin de toi chanter avec Cindy Daniel.
0: C'est en plein ça. Merci beaucoup.
1: Mm-hmm.

0: Voilà, quand moi, quand tu m'as dit que nous, on a commencé, quand on a commencé, on a besoin de toi, Inouï, de mes mots, Cindy Daniel, et quand on a commencé, Eric Leblanc. J'ai habité une minute, dis, est-ce que gars, il est chita yacha, habité une domaine, je dis, chita pendayate, moi, nous dépassons, moi, on va poursuivre, Eric, pour terminer, hein, en conclusion, oui. Nous rappeler peut-être des projets en cours ou à venir.
1: Mm-hmm. Ben, moi, comme je l'ai mentionné un petit peu plus tôt, tantôt, c'est vraiment ce qui me tient à cœur, c'est maintenant de démontrer à les gens de ma nation, de ma communauté, que je continue d'aller d'avant, d'aller nigan, vraiment, de devenir Inou de plus en plus, tu comprends? J'ai été 48 ans là, en absence de ça, fait que moi j'ai envie de revivre la culture Inou au complet, d'apprendre la langue, puis de parler avec les gens aisément, justement, en Inou et Moun. C'est très important. Et par la suite, j'écris une chanson, là, présentement, comme je te disais, j'écris des chansons en Inou, c'est ça qui est important, et de chanter dans la langue Inou au complet. Là, j'ai pu, au moins avec mon identité, j'ai pu y goûter, j'ai pu juste avoir on va dire ça de même, un amuse-gueule ou un préliminaire de ce que j'ai envie de faire complet. Je veux chanter absolument en Inou au complet et je vais le faire vraiment, sortir une belle chanson avec une chanteuse Inou qui va chanter sa partie, un peu comme j'ai fait avec Cindy Daniel ou Nathalie Noël. Ça va être vraiment une belle chanson. Et nous, ça, c'est mon prochain projet que je suis en train de faire présentement, de travailler. C'est ça que je suis en train de travailler par la suite, de lancer la chanson, faire sûrement un clip avec ça. Puis on verra ce qui m'arrivera comme des images dans la tête pour mettre dans un clip, puis de montrer ça aux gens comme j'ai toujours fait là, dans le passé. C'est ça mon prochain travail, c'est ça mon prochain but. Puis par la suite, si les gens aiment ça, ben on continue. Puis c'est vraiment me diriger vers la langue Inou pour le reste de faire de la musique, faire du côté musical, c'est vraiment ce qui m'importe présentement, c'est vraiment de chanter complètement à la langue Inou, ça c'est sûr.
0: Alors là-dessus, Tineskemeden, et bon parcours dans cet apprentissage de la langue. Celui qui veut bien apprendre, c'est sûr que la personne bien décidée va aller loin dans cet apprentissage. Merci, Tineskemeden.
1: Tineskemeden, et merci à tout le monde, la communauté, puis qui sont là toujours à tous les jours pour moi, je le sens très bien. Alors moi, je suis le gars le plus heureux. Puis je me souhaite de devenir de jour en jour un peu plus Inou, puis je comprends bien des choses maintenant que je comprenais pas avant. J'ai eu, comme tout le monde, des préjugés dans le temps et tout ça, mais je comprenais pas. Là, maintenant, je comprends l'histoire, je comprends ce qui est arrivé, j'essaie d'assimiler tout ça. Alors maintenant, ben je vois ça d'une façon différente, le côté Inou, le côté autochtone, et de plus en plus, je vais me diriger vers cette voie-là, c'est sûr et certain. Alors, Tineskemeden à tout le monde, puis bon festival Inou Nikamu 2026. Puis merci à l'organisation de m'avoir pris cette année pour aller leur chanter quelques-unes de mes chansons.
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1: Yame.
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0: gouvernement?
1: Lequel des gouvernements?
0: Les trois paliers de gouvernement.
1: Hey, comment?
0: Comment que j'ai
1: Biden de doyer, M. Détain?
0: Eh, t'en es où, t'en es où,
1: Ah, pour vous, parce que déformé, de même, la réalité, de moi, il y a trois dix-huit mois.
0: Tu veux dire un mot, ou pas?
1: T'as mal dit, fin, dix-huit mois. C'est bien à dire, c'est au 10 heures et demie.
0: Ça, ça veut dire, dix-huit mois.
1: Ok.
0: Il se pile une autre.
1: Non, rien, mais il finit, c'est mal.
0: T'as détaillé, mais?
1: De haut bureau politique, maintenant.
0: C'est t'en as noté, Ottawa.
1: À bout de ses mains, des flouets. Oh, il dit de temps, lui.
0: Il dit de guitare.
1: Ah,
0: bon, non, oui. Tu vois, l'eau, il dit de nez, quand tu es texte au cam.
1: Faudrait ramener au. C'est une entente, il y en a autant, tu vois, c'est moi de l'entente. Pour ramener le référendum, il y a un bel an, non. Tu vois, il me laisse donner un deuil, l'autre, tu vois, non, bien. Et il y a un bel an, il y a un bel an, il y a un bel an, il y a un bel an, il y a un bel an, il y a un bel an, il y a un bel an, il y a un bel an.
0: De mon bonheur, tu crois que moi, Agnesen, un étudiant de l'automne en droit Montréal, bachelier en sciences en 2020, tu crois que tu m'as dit ça?
1: Je me suis dit,
0: tu dis, me le dit avec moi, mais c'était à Guahout, t'es bien.
1: Ah, voilà, on est le contexte.
0: Tu vas dire, oui, tout le monde, c'est quoi, oui, là, oui, la note. Quoi, c'est toi, j'ai dit, pour de l'entente.
1: Ah, voilà, toi aussi.
0: Tu vois, au grand monde, des Pessamites, Villarno, Jérôme, Bacon, Saint-Onge, conseiller. Conseil des Inuits de Pessamites. Et lui, tu es un mot, oui, tourne le rapé, toi, tourne l'une qui tourne Sylvestre de terre, ou d'accord, qu'est-ce que tu m'en as, ne? Pessami ou l'une. Qu'est-ce que tu m'en as, ou dimon, ne l'ou est houtnek, ne l'ou n'est pas ta doulou. Et vous, l'homme, bon, con, Saint-Ange, se repète, toi, non, de toi, toi, d'accord, qu'aimique. Oui, peut-être, j'ai dit, c'est taillan, et te pas, ou bien, ou t'es sous cam, ou t'es bien, pis ma voix tourne au bain. De toi, toi, qu'aimique, tu d'accord.
1: Ok.
0: Il se pille une autre.
1: Non, rien, mais il fait une minute, c'est mal.
0: T'as détaillé, mais?
1: De haut bureau politique, maintenant.
0: Tu vois, l'eau, il te tenait, gars, quand tu dois être sous le cam.
1: Faudrait ramener au. C'est une entente, j'ai dit, tu en as autant, tu en as eu, c'est moi de l'entente. Pour ramener dans le référendum, il y a un bel an, non. Tu vois, il me laisse donner un deuil, l'autre, tu vois, non, bien. Et il y a un bel an, il y a un bel an, il y a un bel an, il y a un bel an. Ça va, c'est pas bien, non, c'est pas bien.
0: De mon bonheur, tu crois que moi, Agnesen, un étudiant de l'automne en droit Montréal, bachelier en sciences en 2020, tu crois que tu m'as dit ça?
1: Je crois que tu m'as dit
0: Tu dis, me le dit avec moi, mais c'était à Guahout, t'es bien.
1: Ah, voilà, je m'en dis le contexte.
0: Tu vas dire, oui, tout le monde, tu sais, quoi est là, oui, la note, quoi, c'est toi, j'ai dit, pour moi, de l'entente.
1: Ah, voilà, toi, il faut s'en tenir au fait. Moi, j'ai dit, bonjour, droit, oui, de madame, j'ai dit, tu dis, me le laisse de mener. Mais, oui, tu vois, les années, l'entente, on en a l'entente, cadre, dedans, 2024. Ah, les gars, ni à Ponosté, et Fanézine, ne s'est d'agir dans la gare de Lego. À côté, vous avez venu dans la négociation. Bon, on a d'abord un autre Michouan, on a mis là, ah, d'abord un autre Michouan, bah, que ce n'est pas quoi, l'homme d'un gars, ne s'est pas d'un dit, c'est une, il l'autre, il est l'homme d'un 200 milliards, on a dit, bon, parlez où, il n'a pas. En fait, t'as une négociation, t'as un petit dégabouine, qui est négant, tu crois, t'as un Michouan, t'as un chou, un petit. Et bon, on a tant de produits de l'eau.
0: N'est-ce
1: l'entente, parce qu'il y a du stable dans l'an, mais le 30 juin, tu stable dans l'eau. Et il y a le conseil des ministres. On a besoin d'opérationnel, et non, c'est à partir du 15 juillet. Le conseil des ministres, il y a une balle, c'est une cidade dans l'eau. kemeni lanza na lanza mahna do dinano ne me o debe in besami na ni hapono ni anu na mahna do dinano de besami o em dihi mahsa shabal de bin de mieux quoi de la winano
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1: 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autre, c'est pas un autre.
0: C'est si ténazé, et l'homme, là, maintenant, dit un autre, l'entente cadre en 2024, et puis ce menace, à pour ce que tu te chappelles de dit, à boîte à dit, il y a dit, Mada,
1: Au moins deux semaines avant la tenue d'élection, il dit au moins avant le 1er août. 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
1: 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Mais vous avez dit, vous avez dit, Mamou Zidé, vous avez dit, Mamou Pécroudini, vous avez dit, vous avez dit, vous avez dit, vous avez dit, vous avez dit, vous avez dit, vous avez dit, vous avez dit, vous avez dit, vous avez dit, vous avez dit, vous avez dit, vous avez dit, vous avez dit, vous C'est comme ça, pour moi, je suis un ami, peut-être que je suis un peu plus hôpital. Mais lui, c'est Antoine Louis, il me demande, je suis un peu plus de la note, que je suis un peu plus de la note, je suis un peu plus de la note, je suis un peu plus de la note, je suis un peu plus de 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droit territorial. 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
1: 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Le conseil souhaite avoir une injonction de l'indigène tout dans le royaume de M. Pedro, qui ne rôde pas de ses lotes à l'ouest, et qui ne rôde pas de ses lotes à l'ouest. Oui, c'est la route chose, moi, bien sûr. Ah, maintenant, M. Pedro, mourir de l'Austria, mourir de l'Austria, si vous êtes en remise, si vous êtes en remise, si vous êtes en remise, nous sommes en train de faire des choses, nous sommes en train de faire des choses, nous sommes en train de faire des choses, nous sommes en train de faire des choses, I mean, just make a hagan, came what mat me, who means that you only shed the matter. 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
1: D'accord, on va être en pause.

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